Vous êtes triste dans vos manteaux noirs, filles de l'hiver. Vous êtes pâle dans la brise glaciale, blême dans la lumière de ces matins morts. Quand les cloches sonnent le glas, vous suivez en long cortège sombre l'enterrement de vos jours, les jours ensoleillés des jours d'été. Vous êtes seule dans vos corps frissonnants. Vous avez laissé un peu de votre âme dans ce pays merveilleux que votre jeunesse rendait plus merveilleuse encore. Et vos doigts sont lourds dans vos poches. Et vos yeux sont un peu plus gris chaque jour. Vous étiez dorée dans le soleil, dorée comme le sable doré, brûlante comme le soleil brûlant. Et la mer vous caressait le corps de ses vagues vivantes, vous modelait le corps. Et vous étiez belle, sauvage, les cheveux au vent, les yeux brillants, à la fois plus brûlants que le soleil et plus doux que la mer, à la fois plus chaud que le sable et plus tendre que la mer. Vous n'étiez plus ces enfants des villes maladives. Vous étiez à nouveau des étoiles de mer roses et vivantes, scintillantes, mouvantes, irisées. Vous étiez à nouveau de vraies femmes, des femmes vraies, libérées de vos modes de prison, de vos habitudes carcans. Et le moindre grain de sable était un diamant sous le chaud soleil italien. Et chaque goutte d'eau salée sur votre peau était une perle un peu piquante.

Ce soir, les rues sont déjà gluantes. 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Leurs cris sont des chants très aigus et très purs. Et leur haine est un immense amour. S'ouvrent les veines avec la lame du temps.

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Thank you for baking vocals.